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Hola, bienvenue à Rock La Fear Wave, de la musique contemporaine latino-américaine et ses influences. Aujourd'hui, nous allons avoir une émission de deux agrupations. L'agrupation de Cali, Colombie, Super Litio et son album Días Perfectos 2026. Aussi, nous avons A Música para Humanos de Montevideo, Uruguay, avec son album Ciudad Desierto 2026.

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Bon samedi soir à tous. Bienvenue à Évasion Rock. Jean-Pierre Grenier qui vous accompagne jusqu'à 22h sur les ondes de CKIA FM. On vient tout juste d'entendre Raya Heap avec One Minute. C'était précédé de Walter Trout avec Somebody Going Down avec nul autre que Eric Gales comme guitariste invité. Allons-y donc avec un bloc de deux pièces duquel on pourra entendre, oui, des voix féminines. Allons-y avec Big Nancy, Bring It On Home. Ça, c'est une pièce originalement écrite par Sam Cooke. Et on va terminer ça avec Paula Rangel et la pièce... Oui, ça doit être plus Rangel. Paula Rangel avec Harmonica Girl sur CKIA FM 88.3 Québec.

Harmonica Girl, donc, sur les zones de CKIA FM 88.3 Québec, CKIAFM.org via Internet. Je vous rappelle que vous êtes à l'écoute d'Évasion Rock jusqu'à 22h. Et en passant, la saison automne-hiver, oui, quand même, de CKIA qui se termine bientôt, ça se termine la semaine prochaine. Donc, je vous invite à être à l'écoute samedi prochain pour Évasion Rock. Ça va être la dernière de la saison. Et ça va être la dernière avant un petit bout parce que j'ai décidé de prendre une pause pour l'été. Donc, on va se retrouver quelque part à l'automne, quelque part en septembre, dans le coin de la fête du travail. Mais, ben, avant ça, hein, soyez là, bien sûr. Samedi prochain, 21h, on va en profiter pour saluer Beck et Chris qui m'ont lâché un coup de fil. Donc, si ça vous tente de faire comme eux, faites le 529-90-26, poste 101 pour me rejoindre directement en studio. Allons-y donc, on va entendre Heart avec Even It Up et on va suivre ça avec Free Rock Saints, Southern Sky.

Heart avec la version rock and roll de Led Zeppelin, donc une pièce qui a été enregistrée au Coliseum à Seattle en 1980. Hey, on va saluer Dom et Laurence qui m'ont lâché un coup de fil, qui nous écoutent du côté des Saules. Une salutation spéciale également à Dani, une fidèle auditrice d'Évasion Rock et une très fidèle auditrice de CKIA FM. Donc, merci à vous tous d'être là. Allons-y avec Corey Brannan, You Make Me. On va suivre ça avec Blackstone Cherry, Remember Me. Puis pour Klaus Block, Black Wolf, Kiss the Fire.

Kiss the Fire avec Black Wolf. Il nous reste un dernier bloc pour ce soir, donc j'espère que vous avez apprécié cette édition d'Évasion Rock. On va saluer Stéphane du côté de Lévis. On termine avec Crobot, Nowhere to Hide et Black State Highway Ain't Got No. En vous invitant à être de la partie, bien sûr, samedi prochain, 21h, pour la dernière d'Évasion Rock de la saison. Excellente fin de semaine à tous.

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Bonjour, chers auditeurs et auditrices. Mon nom est Benoît Lemieux et bienvenue à la deuxième saison de l'émission « J'ai six cordes à mon arc », émission pendant laquelle vous découvrirez le merveilleux monde de la guitare classique et entendrez les plus belles pièces de son répertoire.

Aujourd'hui, nous écouterons trois grandes guitaristes féminines. Il s'agit de Rafaela Smith, Annabelle Montesinos et Anne-Frédérique Gagnon. Et mon désir sera de vous les faire découvrir, et ce, à travers l'ampleur de leur répertoire musical respectif. Vous le constaterez, il est assez exceptionnel de constater à quel point celles-ci sont virtuoses, et ce, peu importe le compositeur qu'elles interprètent. Elles réussissent à nous démontrer à chaque fois une grande musicalité entremêlée à une sensibilité certaine. Et nous allons tout de suite débuter avec Rafaela Smith dans une composition de Georgie Morrow qui a pour titre Olga Canción. Suivra la pièce Romanza numéro 3 du compositeur Antonio Jiménez Magion. Et je vous souhaite une bonne première écoute.

J'espère que vous avez aimé cette première écoute. Nous venons d'écouter la pièce Olga Kansion du compositeur Georgi Morel, jouée par Rafaela Smith, évidemment. Et ça, c'est sur l'album Chez Argentina, paru en 2022. Ensuite, il y a eu la pièce Romanza numéro 3 du compositeur Antonio Jiménez Magion. Et ça, c'était sur l'album Works for Guitar, paru en 2000. Et nous allons revenir un peu plus tard avec Rafaela Smith, mais pour tout de suite, nous allons poursuivre avec une autre guitariste qui, l'an dernier, est venue nous visiter dans le cadre du Festival international du domaine Forget de Charlevoix. Et pour vous donner un aperçu du spectacle qu'elle nous a présenté lors de cet événement, nous allons l'écouter dans deux pièces. La première s'intitule « Sonate K1 en ré mineur, Allegro » du compositeur Domenico Scarlatti. La seconde a pour titre « Ballada para Martin Fierro » qui est du compositeur Ariel Ramirez. Donc, je vous souhaite une bonne écoute et peut-être une belle découverte.

Nous venons d'écouter deux pièces jouées par Annabel Montesinos. Il s'agissait de la pièce Sonata K1 en ré mineur, Allegro, composition de Domenico Scarlatti. Et ça, ça apparaît sur l'album A Touch of Time, EP, paru en 2024. Ensuite, il y a eu la belle pièce Ballada para Martin Fierro, du compositeur, cette fois-ci Ariel Ramirez. Et le tout apparaît sur l'album Alma Lanera, paru en 2023. Je vous rappelle que vous êtes à l'écoute de l'émission J'ai 6 cordes à mon arc sur les ondes de CKIA FM 88,3 ou CKIAFM.org et que mon nom est Benoît Lemieux. Nous allons maintenant revenir à Rafaella Smith, comme promis, avec deux autres pièces. La première a pour titre Suite Compostelana 1, Préludio, qui est du compositeur Federico Mompou, et la seconde s'intitule La Rimembranza du compositeur Johann Caspar Merz. Portez bien attention au son de la guitare, car elle jouera dans ce segment sur une guitare à 7 cordes. Je vous souhaite une bonne écoute.

Les pièces que nous venons d'écouter s'intitulaient pour la première suite Compostellana, préludio, du compositeur Federico Mompou, et le tout se trouve sur l'album Raffaella Smith, guitare récitale, paru en 2017, et la seconde s'intitulait La Rimembranza, du compositeur Johann Caspar Merz, et ça c'était sur l'album Vienna Concert, paru en 2020. On va maintenant revenir avec celle qui a réussi à charmer, mais alors réellement charmer son public l'an dernier à Sainte-Irénée, Annabelle Montesinos. Nous aurons le plaisir de l'écouter à nouveau dans trois autres pièces. La première s'intitule « Préludio en mi », composition de Manuel Ponce. La seconde a pour titre « Aguado, Introduction and Rondo », opus 2-3, du compositeur Dionisio Aguado. Et la dernière s'intitule « Prélude de la sonata numéro 5 ». Je vous souhaite une bonne écoute en compagnie de Madame Annabelle Montesinos.

Nous venons d'écouter Annabelle Montesinos nous jouer trois pièces. La première s'intitulait Préludio en mi, composition de Manuel Ponce, et ça apparaît sur l'album Préludio EP, paru en 2024. La seconde avait pour titre Aguado, Introduction and Rondo, opus 2-3, du compositeur Dionisio Aguado. Et tout ça se trouve sur l'album Guitare Récital, Annabelle Montesinos, paru en 2003. Et la dernière pièce s'intitulait Préludio de la Sonata 5, composition de S.L. Weiss, paru sur l'album Préludio EP 2024. Vous savez, le 4 avril dernier, la Société de guitare de Québec, dans le cadre de sa série Relève, présentait à la salle de spectacle de l'École de musique Arquemuse de Québec une artiste de la Relève, Anne-Frédérique Gagnon. La salle était pleine et laissez-moi vous dire que les spectateurs présents furent comblés et charmés par le talent de cette jeune guitariste qui, d'ailleurs, fut nominée l'an dernier par Radio-Canada comme étant l'une des jeunes artistes de moins de 30 ans les plus prometteurs au Canada. La voici donc dans une pièce de Fernando Sor qui a pour titre « Grande Solo, opus 14 » et je vous souhaite une bonne dernière écoute.

Je vous rappelle que vous êtes à l'écoute de l'émission J'ai 6 cordes dans mon arc, que mon nom est Benoît Lemieux et qu'à la mise en onde, il y avait Mme Marlène Bordelot. N'oubliez pas que les émissions sont disponibles en balado-diffusion. J'espère que vous avez passé de bons moments en ma compagnie et celle des artistes qui ont joué pour vous aujourd'hui. On se dit donc à la semaine prochaine pour une autre émission de J'ai 6 cordes.

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Ils ne veulent plus être les porteurs d'eau d'un Canada qui les regarde de haut. Ils veulent une voix, une vraie, une qui ne tremble pas. Les syndicats grondent, les étudiants s'organisent, les artistes chantent plus fort. Les rues deviennent des forums. Les murs se couvrent de slogans « Maître chez nous, Québec libre, on est capable ». Ce n'est pas de la colère, c'est de la fierté qui cherche une sortie. Au cœur de cette mouvance se trouve Pierre Bourgault, chef du Rassemblement pour l'indépendance nationale, le RIN. C'est un orateur de talent qui électrise les foules avec ses discours tranchants. Pour jeter un peu plus d'huile sur le feu, en juillet 1967, le président français Charles de Gaulle lance son fameux « Vive le Québec libre » du haut du balcon de l'Hôtel de Ville de Montréal. La phrase résonne en écho dans tout le Québec et galvanise le mouvement souverainiste. Et quand Trudeau annonce sa présence au défilé de la Saint-Jean, ce n'est pas un détail. C'est une allumette. Pour certains, il est l'homme du mépris poli. Pour d'autres, celui qui refuse de voir le feu.

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1: Ce feu, il vient de loin. Il vient des écoles où l'on n'enseignait pas l'histoire du Québec. Il vient des usines où l'on ne parlait pas français. Il vient des familles qui n'osaient pas rêver plus grand. Le Québec est en feu doux depuis des années. La Révolution tranquille a ouvert les fenêtres, mais l'air est encore lourd. Les jeunes veulent plus, ils veulent un pays, ils veulent des mots qui claquent, pas des discours qui rassurent. Le feu couve depuis longtemps, et ce soir-là, il se montre. C'est la Saint-Jean-Baptiste, le 24 juin 1968. Montréal s'habille de bleu et de blanc, de fleurs de lys et de promesses. Le ciel est clair, les rues sont pleines. C'est la Saint-Jean-Baptiste, et Montréal veut célébrer. Les familles s'installent sur les trottoirs, les enfants agitent des drapeaux, les musiciens accordent leur guitare. Le Québec tout entier veut célébrer, veut chanter, veut exister. Donc, Pierre-Éliott Trudeau, tout juste élu premier ministre du Canada, a annoncé qu'il serait présent au défilé. Trudeau incarne le fédéralisme à l'état pur, l'ordre, le Canada anglais. Il parle bien, il parle fort, mais il ne parle pas pour tous. Pour une partie de la population du Québec, c'est un traître, un francophone qui travaille pour l'ennemi, qui tourne le dos à ses origines. Sa présence sur l'estrade d'honneur est perçue comme une insulte, une gifle en plein visage. Bourgault mobilise ses troupes. Le RIN appelle à la manifestation. L'idée est d'attirer l'attention et d'envoyer un message clair. On ne veut pas de Trudeau à la fête nationale, la fête des Québécois.

Le défilé de la Saint-Jean commence. Les chars allégoriques roulent lentement sur la rue Sherbrooke, décorés de fleurs de lys, de drapeaux, de sourires. Les familles applaudissent, les enfants crient, les tambours résonnent. C'est une fête. C'est censé être une fête. Mais sous les fanfares, quelque chose gronde. Les policiers sont nombreux autour du parc. Dans la foule, on retrouve des familles, des curieux, mais aussi des militants indépendantistes chauffés à blanc. Bourgault est arrêté dès son arrivée, mais son arrestation met le feu aux poudres. Les slogans montent. Québec libre, Trudeau dehors. Les policiers arrivent, se mettent en branle avec leurs casques, leurs matraques et leurs boucliers. Ils ne parlent pas, ils frappent. La nuit tombe sur Montréal, et Montréal tombe avec elle. On entend des cris, puis des pierres volent en direction des policiers. Ils répliquent. Certains sont à cheval, d'autres marchent, leurs matraques en main. La situation dégénère quand la foule riposte. Les familles prennent la fuite et le défilé est interrompu. Les policiers sont assurément mal préparés. Ils réagissent avec une brutalité inédite. Il faut savoir que les forces de l'ordre de la ville n'ont pas encore d'escouade anti-émeute officielle. Et ça se voit. Dans le chaos, ils frappent plus fort qu'ils ne devraient. Les matraques frappent, les corps tombent, les enfants pleurent, les chars sont abandonnés, les musiciens fuient, les drapeaux se froissent sous les pas. Le défilé dégénère. Il devient une scène de chaos, une fête qui se transforme en affrontement. Les journalistes filment pendant que les photographes capturent des visages en sang, des mains levées, des regards perdus. Le Québec regarde sa fête se briser. Il comprend que la colère ne se cache plus. La colère marche dans les rues. Elle crie. Elle résiste. Ce jour-là, le défilé ne célèbre pas. Il montre un peuple qui ne veut plus être décoratif. Un peuple qui veut parler, décider, exister. Le défilé dégénère, oui, mais il dégénère en vérité.

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0: trop peu de viatiques avaient été prévisionnés. Une baguette, une bouteille, un béret, pas de fusil contre les sangliers à poils roux, pas de lumière pour nous guider dans le blackout. Il nous fallut 100 mètres pour commencer à périr. Le premier d'entre nous se fit tout de suite engloutir. L'autre mourut, il ne restait plus que moi. Il faut dire que nous étions trois, et j'ai couru, couru pour échapper aux morphales. 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
1: Les rues sont maintenant des champs de bataille. Les manifestants courent, se cachent, se relèvent. Les sirènes hurlent, les vitres éclatent, les corps s'effondrent. On compte des dizaines de blessés. La Saint-Jean devient une nuit de cendres. Sur l'estrade, Trudeau, imperturbable, reste assis. Alors que les autres dignitaires cherchent refuge, lui, il défie la foule, stoïque. Pour certains, c'est du courage. Pour d'autres, du mépris. Le Québec se divise encore un peu plus. Le lendemain, les journaux parlent de chaos, de violence, de honte. Mais dans les ruelles, dans les cafés, dans les cœurs, on parle d'éveil, d'un peuple qui ne veut plus se taire, d'un peuple qui, même matraqué, se tient debout. Le lundi de la matraque entre dans l'histoire. Pas comme une fête, comme un choc, comme un cri. Et ce cri, on l'entend encore. Les caméras sont là, les micros aussi, les journalistes couvrent la fête, puis la débâcle. Ils filment les chars, les sourires, les cris, les pierres, les coups. Ils notent les slogans, les bousculades, les visages ensanglantés. Le lendemain, les unes s'embrasent. Émeute à la Saint-Jean, Trudeau hué, Montréal matraqué. Les photos montrent des policiers en ligne, des jeunes à terre, des regards enragés. La presse anglophone parle de désordre. La presse francophone parle de colère.

Radio-Canada diffuse les images de Trudeau, impassible, qui traverse la foule. Il avance entouré de ses gardes du corps, sous les projectiles. Le pays regarde avec ses yeux, mais le Québec voit au-delà de l'image et s'interroge. Le bilan est lourd, plus de 250 arrestations, des dizaines de blessés, des manifestants, des passants, des policiers, des jeunes battus à coups de matraque, des vitrines brisées, des rues souillées de sang et de silence. La Saint-Jean-Baptiste, fête nationale, devient un jour de fracture. Les éditorialistes s'enflamment. Certains dénoncent la brutalité policière, d'autres blâment les manifestants. Les lettres ouvertes affluent. Les appels à l'ordre se mêlent aux appels à la justice. Le débat s'installe. Le Québec peut-il encore célébrer sans se diviser? Peut-il encore rêver sans se faire taire? Le lundi de la matraque devient un repère, une cicatrice, une question sans réponse. Et dans les cafés, les salons, les écoles, on raconte, on débat. On se souvient.

Les heures passent, les rues redeviennent calmes, mais les esprits ne le sont pas. Le Québec se réveille avec des bleus sur la peau et des brûlures dans le cœur. Le lundi, la matraque n'est pas qu'un événement banal. C'est une ligne qui sépare le silence d'avant et la parole d'après. Pour Pierre Bourgault, comme pour beaucoup d'autres, cet affrontement marque un tournant. Ce lundi violent de la Saint-Jean a pour conséquence de marginaliser les éléments les plus radicaux du RIN. Au lendemain de l'émeute, René Lévesque annonce que les négociations pour que le RIN puisse se joindre à son mouvement sont rompues. Quelques mois plus tard, il fonde le Parti québécois. Le lundi de la matraque a changé le Québec. Il démontre que la question nationale en est une explosive. Il souligne aussi la nécessité de mieux encadrer les manifestations, de former des escouades anti-émeutes et de défendre la liberté des journalistes. Mais surtout, il transforme une simple fête traditionnelle en symbole de fierté et de résistance. Depuis ce jour, la Saint-Jean-Baptiste n'est plus seulement une célébration. Elle est un cri, une mémoire, un rappel que l'histoire du Québec s'écrit aussi dans la rue. Quant au premier ministre Pierre-Éliott Trudeau, il n'est jamais revenu célébrer la fête des Québécois.

0: De nos jours, le Québec fait toujours partie du Canada, cet immense pays majoritairement anglophone. Les Québécois ont en eux la marque d'un peuple qui a été colonisé par les Anglais, puis dominé par les Anglais. Ils savent qu'ils n'ont pas la force du nombre, mais qu'ils ont la force de leur identité, leur unicité, leur différence. Mais cette force s'affaiblit. La proportion de Québécois dans le Canada diminue, et le pourcentage de francophones diminue aussi. On ne nous a pas anéantis ni totalement assimilés, mais il y a toutes sortes de façons de tuer une nation. Et parfois, juste laisser le temps faire son œuvre est suffisant.
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0: Bonjour tout le monde. Vous êtes à l'écoute des ondes de CKIA FM. C'est le magazine littéraire Épilogue qui commence à l'instant. Brian Saint-Louis, microphone pour l'introduction. Ce qui signifie que Valérie Gaudreau n'est pas avec nous aujourd'hui pour cette avant-dernière émission. Oh. Ne soyez pas trop scandalisés, tout le monde. Elle sera là de retour la semaine prochaine pour notre dernière. La saison se termine déjà. Mais on a une grande tablée quand même, comme à l'habitude, quand elle n'est pas là. On salue tous pour combler l'absence. Il y a beaucoup de monde. Il fait très chaud en studio. C'est le signe que le printemps arrive également. Bonjour à tout le monde.
1: Bonjour.
0: Bonjour. Allô. Annie, qui est de retour, je vais commencer par toi parce que tu es à la gauche. Annie, tu as lu comme moi ce livre, j'allais dire ce roman, parce que ça se lit comme un roman.
2: Ça se lit comme un roman.
0: Ah oui, on va être dans notre jeunesse et notre nostalgie aujourd'hui. Et
2: ça
0: c'est
2: fait
0: ça.
2: Bien.
0: Je suis content de voir que tu as le même sourire. On s'en était pas vraiment parlé, mais on sort de cette lecture-là avec le même...
2: Beaucoup de belles choses à dire. Et
0: oui.
2: Moi, personnellement, ça a été une lecture empreinte de bonheur.
0: Oui.
2: Carrément.
0: Et ça nous rappelle à quel point la musique, c'est important dans nos vies. Ça aussi, c'est fascinant de voir. Ah.
2: Oui, et à quel point aussi, puis on y reviendra, c'est qu'à cette époque-là, la télévision était un élément de rassemblement.
0: Oui.
2: Quand tu savais que ton band préféré jouait à Musique Plus à 14h30, tous les jeunes du Québec étaient devant la télé. Au même moment. Cette espèce de communion-là, c'est ça qui ressort de... T'as pas dit...
0: De qu'est-ce qu'on parle? La musique dans le sang, une histoire orale de Musique Plus de la journaliste Marie-Lise Rousseau parue chez les éditions de ta mère. C'était attendu avec énormément d'enthousiasme, ce livre-là. Et en tout cas, pour moi, ça a bien répondu. Je suis content de voir que pour toi aussi, on va en parler tantôt. Geneviève Bossuet est avec nous aussi.
3: Salut.
0: Ça va bien?
3: Ça va bien.
0: Oui, t'as lu deux livres pour nous d'une fille que tu connais bien quand même.
3: Oui, je l'appelle affectueusement ma patronne, donc Sophie Gagnon-Roberge, c'est elle qui mène le site sophilie.ca depuis plus d'une dizaine d'années. En tout cas, moi, ça fait plus d'une dizaine d'années que je la connais. Alors, je vais vous parler de ces deux petits derniers. Le troisième de la série Petit meurtre entre amis, donc Apparence, un roman jeunesse avec une enquête policière, et elle s'est lancée dans la littérature adulte avec Nos sourires clignotants chez Édito, le premier est chez Les Malins, et le deuxième chez Édito. Alors voilà, je vais parler de ma patronne.
0: Ta patronne. Corrige-moi si je me trompe, mais c'est parce que tu faisais des chroniques de livres jeunesse chez elle.
3: Oui, des billets, donc pendant plus de 10 ans. Là, j'en fais... plus ou presque plus, parce que, bon, j'enseigne plus au secondaire, ce qui fait en sorte que je suis un peu décalée par rapport à la littérature de jeunesse, mais je ne peux pas passer à côté de ces romans.
0: Et voilà, donc, avec Annie, on était dans la nostalgie de l'adolescence. Geneviève, tu connais bien la littérature jeunesse. C'est ça le lien de l'émission d'aujourd'hui, la jeunesse, parce qu'on va recevoir Marie-France Auger, qui est avec nous en studio. Bonjour, Marie-France.
4: Bonjour.
0: Pour parler de ce livre, c'est Simon qui va l'idée, cette entrevue, une autre...
5: Oui, bien, on va s'en parler ensemble.
0: Ben oui, on va tout faire comme d'habitude. On va tous parler en même temps.
5: Un petit roman jeunesse d'anticipation, alors qui est paru en mars dernier par Marie-France. On a la chance de l'avoir en studio, comme tu l'as dit. Puis, on va le décortiquer, puis on va parler d'un petit peu de la carrière de Marie-France et de son passage de l'enseignement jusqu'à l'auto-édition. Mm-hmm. Et puis, tout en passant par ses personnages à l'Académie... à l'Académie du 49e parallèle, alors très intriguant.
0: Et plein de thèmes fort actuels aussi dans ce livre-là, on va en discuter. Pour s'y rendre en musique, ça va être un roman où il y a beaucoup d'aventures aussi. On va écouter cette nouvelle reprise de Pascal Borel d'une chanson d'Indochine, ça va nous ramener à Musique Plus, l'aventurier qu'on écoute en musique, Pascal Borel.
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0: On commence l'émission en douceur avec Pascal Borel, comme on vient de mentionner. Et maintenant, c'est le temps d'accueillir en studio, de réaccueillir à nouveau Marie-France Roger. Bonjour Marie-France.
1: Bonjour.
0: Invitée sous la recommandation de Simon Poulin qui est avec nous. Donc Simon, tu vas prendre un peu le contrôle des prochaines minutes pour parler de ce roman pour adolescents. SOS Académie de glace et d'argent. Oui, voilà l'apparition de Marie-France Auger.
2: Absolument, on a la chance, c'est ça, de t'avoir, Marie-France. Merci d'être là aujourd'hui pour présenter puis discuter de ton deuxième roman. C'est bien ça, c'est ton deuxième après l'affaire Smith cet automne. Oui, et après avoir publié cette affaire Smith-là en novembre 2025, tu t'as décidé de t'en aller dans un roman d'anticipation, parce que le premier roman était plus un roman d'enquête, où on avait un personnage très, très réel. Là, on est en 2065, c'est une académie, ce qui n'existe pas, donc l'académie du 49e parallèle, on est dans une dystopie, ça va mal. T'as lancé ce roman-là le 7 mai, plus officiellement?
1: 7 mars.
2: Là, parce que, OK.
1: OK, celui-là, il était plus en mars.
2: Parce qu'il était marqué le... OK. J'avais mal lu, probablement. Le 7 mars, parce que je voyais que c'était le 7 mars que c'était, mais à l'École de l'art des Ormeaux, comment ça s'est passé?
1: Oh, OK, le lancement,
2: oui, le lancement très officiel.
1: Ça vient d'avoir lieu, oui. En fait. Oui, à mon ancienne école, en fait, parce que je suis une ancienne enseignante de français. Mm-hmm. Puis, effectivement, je me suis dit, étant donné que c'est mon premier roman jeunesse, mm-hmm. Puis que d'une façon ou d'une autre, j'ai comme été inspirée un petit peu par toute cette expérience-là en enseignement. Là, je me suis dit, ben ce livre-là, je veux leur dédier, c'est à eux. Puis d'une façon ou d'une autre, récemment, justement, je le relisais, puis je me disais, j'avais pas vu à quel point il y avait comme des liens à faire avec mes anciens élèves, avec des expériences qu'on avait eues. Donc,
2: Je pense qu'on le sent beaucoup, là, tes personnages, si on parle juste du résumé de l'histoire. Alors, je l'ai dit, c'est en 2065. Fabricio, qui fait son bagage et quitte sa mère, s'en va à l'académie. Ouais. Il a l'air d'être engagé là, pour un long temps, pour une expérience de survie.
1: Oui.
2: Et la dystopie, c'est qu'au lieu qu'on ait un réchauffement climatique, c'est le contraire.
1: Ouais.
2: C'est le froid qui est arrivé. Il y a un basculement qui s'est passé.
1: Ouais.
2: Et c'est le froid complet. Donc, pour apprendre à vivre, à survivre dans ce froid-là. Et l'académie prépare...
1: Les jeunes,
2: surtout. Ouais. Alors, c'est des jeunes de...
1: Mais dans le livre, on fait comprendre que tout jeune susceptible de passer les épreuves est en mesure de faire partie éventuellement de l'académie. Puis l'idée, c'est de faire du recrutement dans les petites bourgades, là, parce qu'on est en 2065, ça fonctionne un peu différemment. Mais c'est ça, c'est un peu à cette hauteur-là.
2: Mais là, dans ton esprit, comment ça s'était passé? Est-ce que tout le monde était mort? Ça, on le sent pas. Tu sais, avant d'arriver à l'académie, on sent qu'il y a un besoin de recrutement, puis c'est une bonne année, semble-t-il, l'année de Fabricio. C'est une bonne année. Mais là, tout le monde est comme gelé. Et c'est quoi qui est arrivé? On est au Québec? On est-tu au Canada? On n'est pas certain?
1: Dans ma tête à moi, on est au Québec.
2: D'accord.
1: Dans ma tête à moi, on est au Québec. D'ailleurs, d'une façon ou d'une autre, il y a comme des référents culturels qui sont pas ceux que l'on connaît aujourd'hui, mais mm-hmm. c'est comme une espèce de symbolique. Là, on a l'académie, mais on a, par exemple, à un moment donné, une espèce de célébration quand on a sélectionné nos mm-hmm. futurs jeunes. Cette célébration-là peut-être nous rappeler un peu à des célébrations du Carnaval de Québec, tu sais, Festival d'hiver, mm-hmm, etc., mm-hmm. mais présentement, dans mon livre, en 2065, c'est pas un festival d'hiver où on a du plaisir, là. C'est la survie qui compte. Et là, on célèbre seulement les vainqueurs.
0: Puis là, on est dans les codes du roman pour adolescents, vraiment.
1: Ah,
0: là,
1: oui.
0: Ce côté école d'élite puis sélection, là, on est quelque part entre Harry Potter puis les Hunger Games.
1: Certaine façon, oui, absolument.
2: Ils sont lancés tout de suite, là.
1: Oui.
2: Là, t'arrives, t'as tes amis, en fait, tes coéquipiers, t'es connais pas.
1: Non.
2: Survie, tu construis une igloo.
1: Oui.
2: Laetitia, qui est Vlad et Corbin.
1: Oui.
2: Corbin, je sais pas si dans ta tête.
1: Corbin. Ouais.
2: Et puis là, tout le monde est attaqué par des hermines. Là, si je veux pas aller trop loin, mais il y a des hermines sanguinaires, les yeux rouges, c'est très important, qui attaquent les personnages.
1: Oui.
2: Et s'ensuit, en fait...
0: L'hermine, c'est le pangolin de ce roman-là, oui. De quelque part, parce que c'est ça. Quand je disais en introduction qu'on est dans des thèmes très d'actualité, les changements climatiques sont là très présents. Puis on replonge dans cette atmosphère pandémique, d'une bête qui nous apporte
1: un nouveau virus, l'extremium glaciatis.
2: Oui, impossible. Jusqu'à temps qu'on trouve des solutions. Là, mais on va
0: un virus qui se transmet par les voies respiratoires.
1: Oui, c'est ce qui amène l'urgence de la chose, puis d'agir, puis de faire des choses. Donc, c'est ça. C'est sûr que ça a été inspiré là, parce que ce qu'on a vécu dernièrement, mais plus que ça, je me dis que c'est comme un thème qui transcende un peu la dernière pandémie, parce que si on regarde juste l'antivirus là, présentement qui
0: court,
1: puis on peut s'attendre à ce que dans les 10, 20 prochaines années, qu'il y ait d'autres types de virus qui nous donnent un mal de tête. Là. Ouais. Donc, c'est présent.
0: Puis notre épidémie, a laissé énormément de souvenirs à une génération de jeunes. De leur faire relire ça, c'est quand même quelque chose à quoi ils peuvent se rattacher, qu'ils peuvent comprendre très bien.
1: Puis tu sais, l'idée aussi, c'était qu'à un certain moment, au moment où je l'ai écrit, j'avais plusieurs collègues. Moi, j'étais déjà plus en salle de classe à ce moment-là, j'avais quitté. Mais j'avais des amis qui me ramenaient certains commentaires, des fois, faits par nos jeunes dans les écoles au secondaire. Puis il y avait comme une espèce de distanciation face à l'épidémie, à la gravité de la chose. On voyait qu'il y avait des mesures qui étaient prises et tout, mais les jeunes, en bout de ligne, à part de sentir, toutes les règles qui étaient mises en place, se sentaient plus ou moins concernés jusqu'à un certain point. Puis là, je me suis dit, il faut faire de quoi. Et malheureusement, dans mon roman, c'est ça. C'est les jeunes qui vont le vivre. Je me suis dit...
2: Mais c'est les jeunes aussi qui trouvent des solutions, ce qui est un peu aussi utopique, mais c'est très intéressant. C'est une voie différente. Puis là, deuxième partie, pour aller là, parce qu'on dira pas le punch, comment ça se résout dans la première partie. On arrive plus dans la désinformation qui conduit à une crise, une deuxième crise. Des informations autour d'un des personnages. Puis là, je veux pas trop embarquer. Je me dis, veux-tu qu'on parle de c'est quoi cette crise-là? Veux-tu qu'on garde le... On parle-tu de vampires?
1: on peut parler de vampirisme, mais tu sais, l'idée, c'est de montrer jusqu'où on peut aller quand on comprend pas un phénomène, puis jusqu'où ça peut nous amener avec nos idées folles. Puis, je me suis permis de me laisser aller là, avec cette crise-là. Puis, effectivement, ça m'a permis justement de parler de désinformation. Puis.
0: De théorie du complot.
1: C'est d'actualité, là, je veux dire. Même présentement, là, cette semaine, on avait Radio-Canada qui publiait un article là, sur le complotisme.
0: À quel point beaucoup de gens croient à des théories du complot
1: depuis
0: en
1: même.
0: 20%, c'est beaucoup, hein?
2: C'est beaucoup.
1: Ah, mais c'est même plus que ça. Voilà,
0: c'est très du tiers
1: au Canada. Donc, c'est l'idée, c'est que moins on est informé,
0: plus on peut croire à des choses.
2: Je pense que ça, c'est très important pour toi. Je pense que tu as passé près de 25 ans, 20 ans comme enseignante en français immersion.
1: Immersion, langue seconde.
2: Puis tu es devenue autrice pour les jeunes encore. Qu'est-ce qui t'a fait passer là? Ou à quel moment précis tu as senti qu'il fallait que tu délaisses ou tu t'en ailles vers l'écriture à partir de ton rôle d'enseignant? Puis. Comment ça s'est passé?
1: Bien, l'écriture a toujours pris une place très importante dans ma vie. Là. Je veux dire, j'avais 10 ans, puis j'étais à la bibliothèque. J'écrivais des petites histoires, puis je les racontais aux jeunes qui venaient à la bibliothèque. Donc, ça vient de très, très loin. Je suis devenue enseignante de français. Mon amour pour la littérature a toujours été là. J'ai fait une maîtrise en littérature. Donc, c'est des choses qui... Ça a toujours été présent. Mais pendant plus d'une vingtaine d'années, justement, je dirais qu'en partie, dans mon cas, ça a été comme ça. Le fait d'avoir étudié des grands auteurs, etc., puis les avoir analysés avec des grilles analytiques, là, j'étais sévère en plus de ça, mon Dieu. Puis, ça m'a freinée par la suite. J'ai plus été capable d'écrire parce que je m'auto-analysais tout le temps. Puis, ça m'a pris un bon 20 ans pour passer au travers. Puis,
0: On se crée des barèmes un peu trop, c'est ça. On n'est pas Zola au premier jet. Puis, des fois, on a de la misère à se l'accepter.
1: fait que c'est ça. Fait que là, je me suis lancée commencé. Puis j'habitais l'Ouest canadien, puis pendant très longtemps, je n'avais jamais des livres qui pouvaient être au niveau de mes élèves. Puis ça, au secondaire en particulier, on avait tout le temps des livres soit trop jeunes, le propos était trop jeune.
2: Oui, parce que tu le dis sur la page de ton site, c'était avant ça les éditions Magriffe, c'est rendu Magriffe.
1: Ouais.
2: Tu disais que tu poursuis ton engagement pour le rayonnement des communautés minoritaires francophones et francophiles.
1: Absolument.
2: Donc, c'est vraiment important pour toi.
1: Ah oui, oui, oui.
2: Puis ça venait de ça. Là. Tu voulais avoir des écrits qui soient que tu puisses utiliser, que tu puisses...
1: Qui puisse avoir quelque chose qui puisse... où les jeunes de partout à travers le Canada puissent se reconnaître aussi, en quelque part, puis soient en mesure, que les enseignants puissent être en mesure de les utiliser en salle de classe. J'ai eu beaucoup de difficultés à ce niveau-là, moi, quand j'étais enseignante là-bas. Puis quand je suis revenue, ça faisait partie de mes priorités. Je voulais vraiment faire quelque chose pour ça. Puis en écrivant, ben d'une façon ou d'une autre, je les avais quand même encore en tête. Il y a plusieurs passages qui sont des dialogues. Mmh. Beaucoup plus facile de travailler le dialogue en salle de classe aussi. Donc, en français langue seconde en particulier. Donc, quand c'est pas ta langue, c'est plus simple. Je me suis assurée qu'il y ait un niveau qui puisse convenir un peu à tout le monde. Puis je me disais toujours, est-ce que mes élèves présentement au secondaire, je le verrais. Je pourrais très facilement aborder plusieurs thèmes qui sont
2: on
1: là.
2: On l'avait remarqué, justement, on s'en parlait, Brian et moi, quand on a terminé la lecture, on disait, il n'y a pas beaucoup de descriptions, mais justement, c'est beaucoup dans les dialogues,
0: ça permet d'aller dans l'action.
2: Oui, ça permet, puis ça doit toucher davantage les jeunes, comme tu viens de le dire. Mais à quel moment on peut introduire quand même, tu as toute une imagination, le holo qui envoie les ondes directement dans l'oreille, les casques, les i, je sais pas quoi, il y a toutes sortes de e. Il y a un monde que tu as créé. Comment tu as réussi à créer tout ce monde-là? Qu'est-ce qui t'a inspiré?
1: Ça, c'est une bonne question. Mais l'inspiration, je ne sais pas, mais je sais que je suis retournée à mes amours de jeunesse. Je me suis rendu compte, puis c'est vrai quand j'y repense, là, moi, quand j'étais au secondaire, même fin primaire, je lisais beaucoup de Daniel Cernin. Donc, à ce moment-là, on était dans la science-fiction, Suzanne Martel avec Surréal 3000, je me rappelle. Marion Zimmer Bradley, une auteure américaine, mais qui était dans le fantastique, science-fiction aussi. Puis je me rends compte que les grands auteurs comme ça qui me viennent en tête très rapidement, là, parce que je ne me rappelle pas de tout le monde, là, mais ceux qui me viennent en tête très rapidement comme ça, qui ont marqué ma vie, quand j'étais jeune, c'était beaucoup lié à la science-fiction. Mais en même temps, je me suis dit, moi, je suis pas une... Aujourd'hui, comme adulte, je lis pas vraiment de science-fiction. C'était vraiment quand j'étais plus jeune. Puis je sais qu'il y a des courants, puis la science-fiction, là, il y a toutes sortes de choses.
2: C'est plein de monde.
1: Je suis pas le cyberpunk, le ci, le ça, je suis pas là-dedans. Puis je voulais avoir quelque chose qui était plus près de moi, mais je suis allée chercher des petits éléments comme ça pour...
2: Mais t'as vraiment bien réussi à créer un monde. Et puis ce monde-là, il nous attire. On se dit, c'est quoi les prochains écrits? C'est quoi les prochaines aventures? Est-ce que tu continuerais à faire avancer Fabricio, Laetitia et ce monde-là, ou t'as d'autres projets?
1: J'ai d'autres projets, mais en fait, oui, je pense que oui. Fabricio, Laetitia, c'est deux personnages que l'on suit tout au long du roman. C'est les deux seuls, en fait, qui sont là du début à la fin, parce qu'il y en a qui, malheureusement, vont mourir. Mais c'est cela. C'est ça. Puis j'ai un personnage qui est, je dirais pas francophile, de la Colombie-Britannique, qui vient s'ajouter dans notre roman, influence de mon passage à Vancouver. Puis celui-là aussi m'intéressait, mais effectivement, peut-être qu'il pourrait, mais pour l'instant, je ne l'ai pas en tête. Alors, ça on va voir, mais...
2: Là, tranquillement, c'est ça. Alors, maintenant, c'est quoi aussi par rapport à tes projets d'édition? Parce que si on revient à ça, là, on dit, bon, t'as des projets d'écriture, puis là, t'es revenu vivre à Lac-Beauport, t'as des projets... Qu'est-ce qui va arriver avec Magriffe?
1: Ça, c'est une grosse question. Au tout début, ça a été créé au tout début parce que je voulais justement suppléer au fait qu'il y avait un manque d'écrits qu'on pouvait utiliser en Colombie-Britannique. Mais là, puis quand pendant Québec, toute la pandémie, ouais. là, je me suis... ce site-là est devenu gros, puis j'ai publié une vingtaine là, de courtes histoires que je mettais en ligne avec des questionnaires pour aider les enseignants. Je me sentais coupable de ne plus être en salle de classe. Mm-hmm. Donc, j'ai créé.
2: Puis tu as des graphistes qui travaillent pour toi. C'est magnifique.
1: Mais là, j'ai retiré tout ça. Non, c'est moi qui fais ça. Yeah, c'est mon petit côté touche à tout.
2: Parce qu'il y a un graphiste qui a travaillé sur SOS Academy.
1: Celui-là, sur SOS Academy, okay. Je suis allée chercher un illustrateur de Montréal.
2: Les illustrations sur le site, c'est de toi?
1: Non, pas maintenant. Je suis allée chercher des illustrations, mais puis je les ai clairement référencées. Mais oui, à une certaine, j'ai enseigné les arts aussi, donc à un certain point, j'agrémentais mon site aussi d'œuvres personnelles. Mais
2: bon, voilà. Alors c'est vraiment plein de projets dans la suite des choses. Je pense que SOS Academy, Marie-France Auger, qui est publié en auto-édition, mais aussi
0: Si des gens sont curieux et veulent le lire, qu'est-ce qu'ils font à ce point-ci? Là? Parce que justement, c'est ça, l'auto-édition, un combat difficile. Geneviève est là pour en témoigner aussi.
2: Mais aussi par Bouquinbec. Hein? Je pense que tu voulais mentionner par Bouquinbec qui t'avait
1: soutenu. Oui,
2: bien
1: là, c'est Bouquinbec qui m'a soutenu dans tout le processus là, parce que je voulais m'assurer d'un processus qui soit professionnel aussi. Mm-hmm, puis je voulais m'assurer que les choses soient bien faites. Donc, d'où le pourquoi je suis allée chercher un illustrateur, puis des linguistes, puis on a travaillé ensemble, mais effectivement, ce que je voulais te dire,
2: c'est où est-ce qu'on trouve que où est-ce qu'on retrouve
1: évidemment
2: si
1: sur bouquinbec.ca. Sinon, on peut avoir aussi sur leslibraires.ca présentement. Il y a la librairie La Liberté qui est en consignation. Oui. Puis évidemment, vous pouvez toujours aller faire un tour sur mon site qui se trouve à être editionplurielmagriffe.ca.
2: Donc, mais avec un arrobase.
1: Pardon, oui.
2: Emma Robas.
1: pas pour le site, ça devient compliqué.
2: Évidemment, parce
1: donc,
2: que
1: édition magriffe en un mot.ca. Sur cette page-là, vous avez la possibilité de pouvoir effectivement avoir des informations puis aller en commander.
2: Ben, c'était très intéressant de découvrir ton roman jeunesse. Merci beaucoup pour ta présence, Marie-France.
0: En attendant les prochains.
2: Oui, en attendant les prochains puis les prochains projets.
1: Oui, un gros merci. Puis c'était une belle invitation. Puis. Écoutez, on continue à écrire, c'est sûr.
0: On se tient au courant.
1: Ah oui, merci.
2: Merci.

0: et ça c'est rien de le dire.
1: Tout va dans la tête,
0: tu vas pas mourir de rire.
1: Je comprendrai peut-être,
0: et c'est pas rien de le dire.
1: Ah, t'avais raison.

0: Mickey 3D en musique, c'était le choix de Marie-France Auger, notre invitée, pour aller avec son livre SOS Academy, dont on vous a parlé dans le précédent blog. Je vous rappelle que vous êtes à l'écoute du magazine littéraire Épilogue sur les ondes de CKIA FM. L'heure nous est maintenant de rejoindre Geneviève Bossé. Bonjour Geneviève.
1: Salut,
0: qui a lu pour nous deux livres. On parlait de littérature jeunesse, une qu'on connaissait justement beaucoup d'un pour sa littérature jeunesse, que vous connaissez possiblement aussi si vous connaissez l'univers des critiques littéraires sur le web, sophilie.com.ca,
1: oui. Sophilissa.
0: Oui, moi je la vois beaucoup sur Instagram, c'est oui. Sophilie, fait que voilà, ouais. C'est comme ça je la connais plus. Mais maintenant, elle vient de faire paraître tout récemment son premier roman pour adultes.
1: Oui.
0: Geneviève, c'est quelqu'un que tu connais bien en plus, Sophie.
1: Ben oui et non, parce que Sophie habite la Belgique depuis plusieurs années, donc elle se promène entre la Belgique et le Québec. Alors, habituellement, on se voit une fois par année au Salon du Livre. Donc, cette année, ça n'a pas été possible. Alors,
0: je pense qu'on n'a pas donné son nom de famille.
1: Gagnon-Roberge.
0: Voilà.
1: Sophie Gagnon-Roberge. Alors, mais bon, on s'écrit régulièrement. Alors, ben, pour faire le lien avec le roman jeunesse, ben, je vais commencer par Petit meurtre entre amis.
0: Donc tu voulais nous parler.
1: Oui. Alors, ça, c'est le troisième. Alors, celui-là, c'est Apparence. Il y a Mensonge et l'autre, je m'en rappelle plus. Et ils se lisent indépendamment l'un de l'autre. Alors, on peut commencer par celui qui nous inspire le plus. Dans les deux premiers de la série, le personnage principal de chacun des romans, c'est une adolescente. Cette fois-ci, c'est un adolescent. Et il y aura probablement un quatrième aussi. Le concept est toujours le même. Il y a un meurtre d'un adolescent. Et là, ben, qui a tué l'adolescent? Et bon, il y a un mélange d'enquêtes par les policiers, évidemment, mais aussi une enquête interne, je vais le dire comme ça, par les amis du... Il y a toujours un ou une adolescente accusée. Toujours. Mmh. Là, ben, pourquoi, qui, comment, avec qui, avec quoi? Puis là, je vous rassure, il n'y a aucune scène sanglante là, de sang et de violence. Et cette fois-ci, on est avec le trio de Caleb, Irdens et Mia. Et je trouve que ce trio-là, il est vraiment intéressant parce qu'on inclut vraiment des particularités chez les personnages. Puis il y a beaucoup de musique qui vient teinter les scènes. Moi, j'ai fait l'exercice, là, puis personnellement, moi, j'aime ça quand on insère des chansons dans les romans. Là,
0: ça fait une playlist de romans, oui.
1: Oui, puis il y a une chanson en particulier que c'est vraiment hypnotisant comme rythme. Puis je l'ai vraiment écouté en boucle. Puis ça vient donner comme une substance de plus au propos. Et ben Caleb et Irdens apprennent un peu par hasard que Mia a un nouvel amoureux.
2: Oh.
1: Et là, ils ne savaient pas. Alors là, ça a créé une petite tension entre les membres du trio. Et ben c'est Victor Vachon qui est assassiné. Et là, ben on se demande qui a fait ça, mais...
0: C'était lui, le nouveau chum à Mia, c'est
1: ben,
0: ça?
1: Ben oui.
0: Puis là, les deux gars ne savaient pas.
1: Puis là, ben finalement, Irdens avoue que, ben ouais, finalement, je le savais. Mais là, pourquoi tu ne me l'as pas dit? Fait qu'il y a une tension qui s'installe entre les amis. Puis, du côté familial, parce que c'est Caleb le personnage principal, ben là, les parents de Caleb annoncent qu'ils se séparent. Caleb a une sœur qui est dans le spectre de l'autisme. Et elle pète un plomb, puis elle s'enferme dans la salle de bain. Elle dit, moi, je refuse de quitter ma maison. Je veux m'émanciper. Puis, donc, il y a ce volet-là aussi que j'ai trouvé bien inséré dans le trio. Fait qu'il y a vraiment des personnages adolescents bien ancrés dans la réalité. Les dialogues aussi. Moi, j'imagine là, la fille d'une de mes amies là, qui est en cinquième secondaire. Puis je dis, ah ouais, des fois, elle a ce genre de paroles-là, de répliques-là. Donc, je trouve que c'est bien fait. Il y a un bon rythme. Ça se lit rapidement. Moi, je pense que je l'ai lu en une journée. Là. Il y a tout le temps des insertions de textos ou de captures d'écran. Donc, ça vient briser le rythme pour redonner un petit souffle.
2: OK, c'est intéressant d'avoir ces brisures-là.
1: Oui, oui. Okay. Parce que là, c'est comme un point de vue externe, parfois. Puis dans les autres livres, on ne sait pas nécessairement qui écrit Parce que dans Mensonge, je pense, c'est des textos anonymes qui proviennent d'un site obscur. Donc, ça crée un mystère de plus. Seul petit bémol. Puis là, ben, Sophie, elle sait, là, j'ai fait le billet, là, ça fait que j'y apprends rien en direct. Là. La fin un peu précipitée. J'ai eu l'impression d'avoir, excusez l'expression, skippé quelques pages. Là. Je dis, ben voyons.
0: Voyons, ça finit de même.
1: Ça finit de même.
0: Bon.
1: Mais donc c'est très très bon, ça se lit bien. Puis pour les adolescents qui aiment qu'il y ait de l'action, du suspense, donc c'est vraiment un chouette livre pour les vacances. Puis là je vais faire le lien tout de suite avec son
2: mais juste avant tu disais oui. C'était mensonge en fait dérapage. Mensonge et apparence, les
1: exact
2: trois.
1: C'est ça, donc ça se lit un après l'autre ou peu importe l'ordre, c'est toujours le même concept. Des amis, un meurtre. Et le meurtrier, ben, il gravite autour de ces jeunes-là. Puis, est-ce que c'est un de ces jeunes-là? Là, je veux pas voler le punch, là, mais...
0: Donc, une série à découvrir pour oui. Les ados, oui.
1: Oui.
0: Pendant ce temps-là, les parents pourront lire la première oui. Parution pour adultes de Sophie Gagnon-Roberge, « Nos sourires clignotants » paru chez Édito.
1: Oui, donc, ça aussi, je l'ai dit à Sophie, je dis, moi, c'est pas mon genre de livre. C'est pas
0: pourquoi?
1: Mon genre de livre. Ben, c'est... C'est un roman, mais beaucoup inspiré de ce que Sophie a lu. Donc, c'est pas de l'autofiction, mais vraiment inspiré de la mort de son frère et de son père il y a plusieurs années. Donc, moi, c'est pas un genre qui m'intéresse pour X raisons. Là, je l'ai lu parce que, bon, je connais Sophie. Puis, quand je lis de l'autofiction, c'est soit que je connais l'auteur, l'autrice, ou que le thème me rejoint.
0: Mais finalement, tu étais agréablement surprise.
1: Oui, oui, j'ai reconnu Sophie. Donc, c'est le personnage de Simone qui vit à temps partiel en Belgique et à Montréal.
0: Ça nous rappelle quelqu'un.
1: qui vit dans le même duplex que son ex-amoureux, qui, lui, est belge. Donc, elle a des jumelles. En fait, elle a trois enfants, trois filles. Sam, qui est en troisième secondaire, et les jumelles en première secondaire. Simone, dans le roman, ce qu'elle fait dans la vie, c'est qu'elle organise des expositions d'art dans des lieux inusités, pardon, dans des hangars vides. Alors, donc, il y a des artistes qui sont invités, elle joue avec la lumière. Et là, elle revient au Québec, entre autres, pour gérer l'appartement de son père. Donc, ça fait un an que son père est décédé et l'appartement est toujours plein. Et là, la propriétaire lui dit, « Ben là, il faudrait que tu viennes vider ça parce qu'on a besoin, puis ma belle-fille ou en tout cas quelqu'un en a besoin, puis il n'y a pas beaucoup de sous. » Puis là, elle retarde toujours le moment de vider l'appartement. Il y a la mort de son frère aussi avec laquelle elle n'est pas en paix. Et bien, il y a toujours cette quête-là de trouver un amoureux. Là, elle passe de conquête en conquête. Et puis... Mais elle rencontre, elle prend quelqu'un sur le pouce et il y a comme un déclic. Alors, c'est vraiment un roman qui fait du bien. Puis les thèmes de la mort, du deuil, de la colère, parce qu'il y a beaucoup de colère, d'incompréhension aussi chez Simone. Donc, nos sourires clignotants, on explique le titre dans le livre. Et oui, en effet, nos sourires clignotants, c'est que parfois, ben, les gens sourient, mais c'est pas constant. Fait que quand ça clignote, ben, est-ce que ça veut dire qu'il y a quelque chose qui va pas? Non, c'est vraiment un roman qu'on lit, on se casse pas la tête. J'ai reconnu un peu du Marie-Christine Chartier, là, c'est ce genre de roman-là où les dialogues sont efficaces.
0: Ça pourrait plaire à plusieurs à l'orée des vacances.
1: Oui, tout à fait, ça se lit bien, il y a de l'humour, des dialogues, c'est aéré. Alors, deux chouettes lectures pour les vacances qui s'en viennent.
0: Un pour les enfants, puis un pour les parents.
1: Voilà
0: de Sophie
1: Gagnon-Roberge,
0: je voulais vérifier. Donc, paru chez Édito pour ce qui est de les adultes et la maison
1: les
0: malins pour les enfants. Ouais. Et on lit bien sûr sophilie.ca pour que je me suis fait corriger. Merci beaucoup, Geneviève.
1: Merci.
0: On prend une petite pause musicale qui va nous ramener dans nos souvenirs. Et on vous parle tout de suite après du livre sur l'histoire orale de Musique Plus.

0: Tout le monde dansait, bien sûr, parce que c'est Lerita Mitsuko. Moi, c'est dans les premiers vidéoclips dont je me souviens, Lerita Mitsuko. Surtout, c'est comme ça, Marcia Baila aussi.
1: Oui.
0: On a énormément d'images qui nous viennent quand on pense à Musique Plus, mais de voir aussi à quel point on se souvient des VJ, des histoires, des animateurs, de tout, de tout. La journaliste Marie-Lise Rousseau a rassemblé tout ça dans un livre qui s'appelle « La musique dans le sang » que j'ai lu avec beaucoup d'enthousiasme. Annie l'a lu aussi et je suis ravi de voir aujourd'hui qu'elle semble avoir aimé ça autant que moi. Annie Bussière, bonjour!
2: Bonjour, Brian Saint.
0: Et oui, les éditions de ta mère qui nous font plaisir
2: toujours
0: avec ce livre-là. Qu'est-ce que c'est, Annie?
2: Et en fait, c'est qu'on nous raconte par le biais d'extraits d'entrevues, comme tu le disais, que Marie-Lise Rousseau a réalisé avec des gens qui étaient devant et derrière la caméra. On nous raconte les pas loin de 40 ans. 30 ans de Musique Plus, 86 à 2019. Les hauts et les bas, ce qu'on savait, ce qu'on ne savait pas, surtout.
0: Ce dont on se doutait.
2: Ce dont on se doutait aussi. Mais moi, ce que je retiens, c'est qu'on a affaire, que vous aimiez ou pas les VJ en place, c'est une chose. Mais on avait affaire à des tripeux
0: de
2: musique.
0: Oui.
2: Et ça, ça sort tellement fort.
0: C'est ça le titre du livre, d'ailleurs, « La musique dans le sang ». Et c'est fascinant de voir à quel point, justement, cette passion de la musique va ressortir beaucoup dans le livre. Parlons rapidement, Annie, juste d'une chose. À la base, la forme, justement, ces entrevues, ce n'est que des citations, ce n'est que des... Chaque VJ, chaque personne, caméraman, producteur, membre de l'équipe, c'est un paragraphe où on va lire et c'est rassemblé autour d'un thème et ce n'est que du dialogue. Moi, quand j'ai reçu le livre, honnêtement, je me disais, mon Dieu, ça ne marchera pas. Ça, pourquoi ils n'ont pas fait à la place un podcast? Pourquoi ça ne fonctionnera pas? J'étais dans le tort, je ne sais pas pourquoi.
2: Oui.
0: Ben, c'est ça, parce qu'on est surpris de la forme au début. On se dit, ben voyons, ne vous laissez pas laisser avoir par cette fausse impression-là. Ça se lit comme un roman, ce livre-là.
2: Oui, puis comme tu le dis, c'est que... Tous les extraits d'entrevues sont regroupés sous des thématiques très précises. Et si vous avez, par exemple, la thématique « On était scotchés les uns aux autres », ben c'est peut-être seulement 2-3 pages d'extraits. Vous n'en avez pas pendant 50 pages, là. Alors, ça va rapidement. Il y a beaucoup de thématiques qui sont touchées.
0: Mm-hmm.
2: Et ce qui est le fun aussi, c'est que... Évidemment, c'est pas toujours les mêmes personnes qui parlent, parce que quand on a quelque chose comme 30,
0: l'histoire
2: 35
0: évolue,
2: ans
0: donc au début, on a beaucoup.
2: L'histoire évolue, c'est pas les mêmes personnes qui parlent, et on est à même, juste en lisant, leur rapport avec l'équipe, leur rapport avec les fans, leur rapport avec la haute direction, où on en était rendu dans la trajectoire de Musique Plus. Puis comme on se disait avant d'entrer en onde, Brian, c'est qu'à un moment donné, c'est pas que le livre s'essouffle, mais Musique Plus,
0: c'est souffle.
2: Et ça transparaît dans pas qu'ils sont biaisés, qu'ils sont blasés, mais tu le vois qu'ils sont déçus de la tournure que ça prend. Musique Plus a été vendu, je pense, si ma mémoire est bonne, à 2-3 reprises. Puis c'est toujours une plus grosse boîte, puis une plus grosse boîte. Fait que ça devient archi-corporatif. Mmh. On leur demande de rentrer dans des petites boîtes très précises. Pour ceux, les vieux de la vieille comme moi, qui se rappellent des débuts de Musique Plus, ça donnait mal au cœur, là.
0: Oui.
2: Ça donnait mal au cœur parce que la caméra bougeait beaucoup.
0: Oui, comment ils appelaient ça, la vomit cam?
2: La vomit cam. tu sais, et c'était... Ne disons pas que c'était une école, mais c'était une entreprise qui carburait à la musique, qui avait carte blanche et qui vivait sa folie et sa liberté.
0: Et là, c'est ça, tu dis juste ça, puis on pourrait partir dans 14 000 directions parce que... Oui, il y a l'enthousiasme des débuts. Oui, au début, vous avez Claude Rajotte et Sonia Benezra, je veux dire, qui sont là, qui parlent beaucoup.
2: Oh, oui.
0: Claude,
2: oui.
0: C'est fascinant. Oui, vers la fin, on en parle moins. Puis là, on parle de caméra, de vomit cam, de gens qui tripaient sur la musique. Oui, on va parler beaucoup, beaucoup de musique. Il y avait beaucoup de nouveautés. On parle de ce rapport-là avec des gens qu'on mettait en onde qui n'avaient aucune expérience, des gens qui étaient engagés
2: à
0: 18 ans la veille et le lendemain, ils étaient en direct en onde pendant 4 heures. C'est ce mécanisme de Musique
1: trois jours plus tard, tu disais, il y avait une entrevue avec une grande vedette.
0: Oui,
2: tu pouvais, c'était ta première journée à la job, t'as 18 ans, puis t'as Paul McCartney en face de toi, puis il faut que tu fasses quelque chose, t'as pas eu de formation, tu sais peut-être pas comment mener une entrevue, tu sais. Alors, ils apprenaient vraiment sur le tas. Mais tout compte fait quand même... 98% des gens qui ont passé par Musique Plus ont
0: un souvenir positif.
2: Adoré leur expérience. C'est là qu'ils ont fait leur classe. Juste, par exemple, Véronique Cloutier, qui est rentrée là, elle avait 18 ans. Et c'est de voir comment ils avaient aussi à gérer, pas nécessairement leurs égos, certains en avaient, mais c'était de gérer l'égo des vedettes.
0: C'est ça qui est fun. Il y a des anecdotes aussi là-dedans, bien sûr.
2: Oh, il y a des anecdotes savoureuses qui vont vous faire voir certaines vedettes
3: sous
2: un autre aspect. C'est pas tout le monde qui est gentil, c'est pas tout le monde qui est agréable, c'est pas tout le monde qui est poli non plus, mais c'est de voir comment, puis ça on s'en doutait en ondes, c'était évident, surtout dans les premières années, à quel point l'équipe de Musique Plus était une famille. Comme ils l'expliquent, ils étaient tout le temps ensemble.
0: Ils travaillaient toute la journée, ils sortaient voir le soir.
2: Ils sortaient le soir, ils passaient leurs vacances ensemble. Il y en a qui dormaient là parce qu'il fallait qu'ils fassent leur propre montage, puis les ci, puis les ça. Il n'y avait pas le temps de retourner à la maison. Ça a été une époque fantastique. C'est de voir aussi comment certains des VJ étaient choisis. On se rappelle de Paul Sarrazin, comment il a été choisi, versus VJ recherché, puis des choses comme ça. Et c'est... puis comme je le disais aussi, il faut que je le plug, parce que quand j'ai commencé à lire le livre, j'ai dit « j'espère qu'ils vont en parler ». Parce que pendant longtemps, Musique Plus, c'était pas seulement de la musique, c'était aussi parler de la société, parler des courants. Puis à un moment donné, Musique Plus s'est dit « on rejoint tellement de jeunes ». Commençons à parler un peu politique pour préparer les jeunes, bon, patati patata. Alors, c'est sûr que quand il y avait des campagnes électorales, des choses comme ça, à Musique Plus recevait les représentants de tous les partis, ce qui a donné, à mon sens,
0: un des meilleurs moments
2: à Musique Plus. Geneviève Bold, qui avait fait une job sensationnelle, avait reçu Jacques Parizeau dans le temps du deuxième référendum et avait été capable de lui faire dire son petit nom scout. Alors, imaginez-vous la bouille de Monsieur Parizeau qui est arrivé là en complet trois pièces et elle lui avait fait cracher que dans les scouts, il s'appelait Belette Vibrante. Et moi, personnellement, ça a été un grand moment de mes souvenirs de Musique Plus et quel ne fut pas mon délice de le lire. Mais blague à part, nonobstant tout ça, puis c'est même pas une blague, c'est que Musique Plus a été important pour plein de monde, partout au Québec. On sentait que c'était pas juste Montréal. Il y avait... un dialogue avec les régions. Ils faisaient des showcases pour les artistes qui émanaient, mettons, du Saguenay, ce qu'ils ont fait pour Voivode, par exemple, de Jonquière, des bandes de Québec, les Respectables, et tout et tout. Fait que tu le voyais vraiment que c'était une station pour les jeunes du Québec. Et les jeunes s'y retrouvaient aussi, parce que quelque part, tu sais, moi, je pense à la première gang, mettons, Paul Sarrazin, Geneviève Bonne, Marc Coiteux, ben, ils ont mon âge. Tu sais, alors moi, j'écoutais ça, puis je voyais des gens de mon âge faire des entrevues avec mes vedettes préférées, présenter des clips, je tripais donc. Alors, toute cette effervescence-là, vous allez le retrouver dans ce livre-là. Et comme tu le disais, le style de petit paragraphe Geneviève, petit paragraphe Claude Rajotte, petit paragraphe Sonia, ça marche. Parce que, un, les gens ont été très généreux, très éloquents. Deux, le fait que ça soit regroupé en petites thématiques rapides et efficaces. Et le fait que ça soit chronologique aussi, ben, il nous fait vraiment vivre toutes les époques de Musique Plus pour comprendre pourquoi ça a fonctionné et pourquoi ça a crashé en 2019.
0: Et c'est ça, absolument tout y est. Mini Vanelli avec Claude Rajotte, le passage éclair de Zen, Varda Etienne qui se prenait pas pour de la merde, les Spice Girls, les Backstreet Boys, la naissance de Musimax. Tous vos souvenirs sont dans ce livre-là.
2: Céline.
0: Et comme tu disais au début, oui, Céline Dion. Et comme tu disais aussi, c'est de se rappeler... Quand on arrive dans la dernière partie, moi, je trouvais... On va terminer là-dessus parce que le temps file. Mais oui, Musique Plus, c'était un moment de rassemblement. C'était un endroit où on parlait de culture et de musique. Oui. On n'a plus ça maintenant, donc on n'a plus le même bagage culturel. Et moi, vers la fin, autant je lisais cette histoire que je connaissais moins parce que j'écoutais moins Musique Plus les dernières années, un peu comme tout le monde. Mais c'est de réfléchir à culturellement à quel point on est moins maintenant informé que des...
2: En même temps qu'on tripe ces mêmes affaires.
0: Il y a une réflexion sur qu'aurait pu devenir Musique Plus. On parle d'art TV, entre autres. Il y a beaucoup, beaucoup, beaucoup de choses dans ces livres-là. Oui, Annie?
2: Je pense que la seule gaffe, puis je dis ça de façon très amicale, la seule gaffe de Musique Plus, c'est de ne pas avoir pris au départ Internet et les médias sociaux au sérieux. Parce que c'est à partir de là que ça a dégringolé. Les jeunes allaient chercher leur source d'information ailleurs. Puis c'est sur YouTube, le clip va sortir dans 2 minutes. Il est déjà sur YouTube. Ben tu peux pas attendre vendredi soir pour « Hey, les nouveautés de la semaine! » Non, non, moi, je l'ai déjà vu. Puis ça, puis les intervenants l'expliquent bien que ce tournant-là du 20e siècle, ils ont carrément passé à côté.
0: Beaucoup de lucidité par rapport à tout ce qui est arrivé.
2: Beaucoup de lucidité. Claude Rajotte est un dieu.
0: Oui.
2: J'assume ce que je dis.
0: Veux-tu en parler cette semaine ou tu en reviens la semaine prochaine?
2: Prochaine.
0: Parce que je voudrais pas te squeezer trop pour parler de...
2: Non, c'est vraiment bon.
0: Voilà. Donc, je voyais tes yeux. Annie, rendez-vous pour parler de Chagrin de Rodolphe et Guirfou.
2: Qui est basé sur Peau de Chagrin d'Honoré de Balzac.
0: Oh, mon Dieu. Fait que... On va garder ça pour la dernière. Un très bon livre déjà. Geneviève, tu seras là aussi.
3: Oui.
0: Simon, pas le choix de venir nous voir.
1: Oui.
0: Marie-France Auger, tu ne seras pas avec nous, mais merci d'avoir été là. Et bien sûr, Valérie Gaudreau sera de retour à l'animation pour cette dernière émission de la saison. Déjà, ça va excessivement vite. Merci tout le monde d'avoir été là. Je vous rappelle que les extraits de l'émission sont disponibles sur notre chaîne YouTube, que nous sommes en balado sur le site de l'émission aussi, si vous voulez nous écouter. Que nous sommes en rediffusion ce mercredi matin, que Chute Madame Lee, c'est votre dernière aussi la
2: semaine
0: prochaine.
2: C'est notre dernière samedi prochain, c'est moi qui vais avoir le plaisir de l'animer, je fais un spécial Brésil, samedi prochain midi.
0: Ça va, il y aura du Astro Gilberto.
2: Oui, Bébel, il va avoir du Bébel Gilberto.
0: Plein de rendez-vous donc, bonne fête de semaine tout le monde et bonne semaine sur les ondes de CKIA.
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0: décélération violente qui amène la rupture de ses différentes composantes. 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
1: oui.
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Bonsoir, bonsoir. Bienvenue à tous. Bienvenue à l'émission 1511 de Profil sur les ondes de CKIA 88,3 FM. Ce soir, on a un invité de marque, c'est-à-dire le bassiste et chanteur du groupe Carcius qui va nous parler de leur nouvelle création qui est pas piqué des verres, assez spécial. Mais on débute avec une de leurs pièces de l'album qui se nomme Darkest Hair. Puis on parle avec Sylvain tout de suite après. Bonne écoute.